0: C'est Nostalgie, les 6h, bonjour. On va écouter Yatzou très vite. Et voici vos infos avec Nicolas Beaubois. Bonjour Nicolas.
1: Bonjour Guillaume, bonjour à toutes et tous. Dimanche 24 mai, une première édition où il sera question du Festival de Cannes et de la Palme d'Or décernée hier samedi. Geoffrey Louis viendra nous en parler dans un instant. Nous ferons également le tour de l'actu quant à la météo, du beau et du chaud aujourd'hui. Rideau sur l'écran de cinéma et tapis rouge replié. Le 79e Festival de Cannes s'est terminé hier soir. La Palme d'Or a été décernée au film Fjord du Roumain Christian Mungi. Il devient le 10e réalisateur à recevoir deux fois la récompense suprême du Festival de Cannes, puisqu'il avait déjà été palmé en 2007 pour 4 mois, 3 semaines et 2 jours, Geoffrey Louis.
2: C'était il y a 19 ans. En effet, jamais un laps de temps aussi long ne s'était écoulé pour un réalisateur palmé deux fois. Disons-le tout net, la récompense est méritée. Fjord est un passionnant film qui traite de la différence culturelle. Mais disons aussi qu'on aurait bien aimé que Andrei Zviagintsev reçoive enfin cette palme d'or. Lors de la cérémonie hier soir, le réalisateur russe a obtenu pour son film Minotaur le Grand Prix, le deuxième en importance. Et il en a profité pour s'adresser directement à Vladimir Poutine, le semant de mettre fin au carnage en Ukraine. Son film parle justement de la façon dont certains Russes ont tiré parti de cette guerre pour servir leurs intérêts. Un arriviste qui se sert de la guerre pour gagner du pouvoir, c'est aussi le sujet de Notre Salut du français Emmanuel Mar, récompensé pour son scénario. Enfin, Virginie Efira et la japonaise Tao Okamoto remportent le prix d'interprétation féminine. Et c'est aussi un duo qui est couronné chez les hommes, les très jeunes Emmanuel Macchia et Valentin Campagne, incarnant deux soldats de la Grande Guerre, foudroyés par l'amour plutôt que par les bombes.
1: Geoffrey Louis de Nostalgie Toulouse. Et pour être complet, le prix de la mise en scène, lui, a été remis ex aequo au film espagnol La Bola Negra et un film polonais Fatherland. L'actu également à 6h sur Nostalgie. Un homme a ouvert le feu hier samedi contre un poste de contrôle de sécurité près de la Maison Blanche à Washington, aux États-Unis. Il a été mortellement blessé par les policiers du Secret Service qui ont riposté. Les sports avec le rugby, l'Union Bordeaux-Bègles a remporté hier à Bilbao sa deuxième Champions Cup d'affilée en écrasant les Irlandais du Leinster 41-19. Et puis il a commencé à faire très chaud hier. Le mercure a dépassé les 33 degrés à certains endroits du territoire. La température va d'ailleurs continuer de grimper. J'ajoute que le Finistère a été placé en vigilance jaune canicule. Une première pour un département français, et cela dès le mois de mai.
0: La météo, Nicolas.
1: Du soleil sur l'ensemble du pays ce matin, et ça dès le lever du jour. Cet après-midi, le soleil brillera partout également, et le seuil des fortes chaleurs sera dépassé sur de nombreuses régions. Justement, les températures pour ce matin comptaient de 13 à 17 degrés sur la moitié nord, et de 14 à 23 degrés sur la moitié sud. Cet après-midi, le mercure indiquera de 24 à 32 sur la moitié nord, et de 29 à 36 sur la moitié sud. Et qui dit soleil, Guillaume, dit indice UV. Pour les régions au-dessus de la Loire, cet après-midi, il comptait 7. Pour le reste du pays, 8. Et ce sera même 9 sur la Corse.
0: On met de la crème déjà?
1: Ah ouais, faut déjà mettre de la crème, ouais. 6h03, là aussi, on va mettre de la crème. C'est Guillaume Caillot.
0: Magnifique, merci Nicolas, on vous retrouve à 6h30. Il est fou cet homme. Merci d'avoir choisi le stage ce matin. Et là, on y va, hein. On y baille ensemble un bon coup. Et là, c'est bon, tout de suite, ça va mieux. Voilà, après, juste profiter de ce dimanche matin avec vous. Je suis content de me réveiller avec la bonne musique, la bonne humeur, là, sur Nostalgie. Voici George Michael et Yatzou, à fond les années 80.

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0: Dimanche 24 mai, merci d'être là, 6h10 là, déjà Jérémy à Angers, Lorraine à Mont-de-Marsan, je pense aussi à vous, Tiffany à Rouen, bah alors vous en plus c'est votre anniversaire. Là il y avait une raison de se lever à 6h du mat. Je me réveille comme une princesse pour y gâter et après des amis viennent à la maison, mais c'est trop bien Tiffany. Eh ça fait du bien parfois, joyeux anniversaire à vous, j'espère que vous avez passé un super moment avec vos potes. Un petit coucou à vous tous hein, qui fêtez vos anniversaires aujourd'hui, comme pas mal de stars des années 80 d'ailleurs, Céron, Philippe Lafontaine aussi, Guy Fletcher, claviériste de Taylor Swift, c'est énorme, et Eric Cantona aussi, né un 24 mai, bah tiens vous savez quoi, je m'inspire un petit peu. Donc là attendez, je prends de l'élan et bam. Voilà, du bon gros tube 80, pleine lucarne dans votre radio. Ça c'est trop bon. Etienne Dehors arrive très vite, Sabrina aussi. Et voici Police sur Nostalgie. Bon dimanche.

0: 6h19, encore tellement de disques sur Nostalgie. Il y aura aussi Sabrina et Billy Ocean très vite.
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0: Votre horoscope, on le découvre ensemble. Les béliers en couple, la flamme s'embrase à nouveau. Une journée d'insouciance qui vous fait du bien. Si vous êtes célibataire, l'inattendu pourrait frapper à votre porte. Taureau, au travail, vous ne manquez pas d'inspiration et d'idées innovantes. Vous êtes au top. Pareil pour vous les gémeaux. Vous inspirez tellement la confiance au travail que vous arrivez à fédérer tout le monde autour de vos idées. Les cancers, bah c'est quoi? Alors est-ce que c'est le soleil? Est-ce que c'est la douceur? Votre vitalité est au plus haut. Vous vous sentez l'énergie de tout accomplir. Ça c'est un dimanche à bien remplir. Des lions en mode découverte aujourd'hui. Votre enthousiasme vous pousse vers de nouvelles activités. Et ça c'est important en plus. Prenez le temps pour vos loisirs, c'est dimanche. On a le droit. Les vierges, ne soyez pas impatients. Contrat, promotion, partenariat, il n'y a pas d'obstacle à votre évolution au travail. Les balances, petite nervosité aujourd'hui, mais rien de grave. Prenez le temps de souffler, de vous poser, et tout va bien se passer. Puis moi, je suis là pour vous. Voilà, je m'occupe de tout sur Nostalgie. Les scorpions, attention, vous n'avez pas envie de courir après l'amour. C'est une journée pour vous recentrer sur vous-même ou à partager entre amis. Et si vous avez déjà votre moitié, un beau moment de partage est à prévoir. Sagittaire, une énergie apaisante vous aide à vous recentrer sur vous aujourd'hui. Capricorne, côté pro, votre perfection est apprécié et vous permet de vous démarquer. Verseau, en couple, pensez à communiquer avec votre moitié. Le dialogue, c'est toujours chouette. Et si vous êtes célibataire, eh ben restez vous-même. Vous avez besoin de rien pour attirer l'amour. Voilà, vous êtes au top. Les poissons, en duo, vous surfez la même vague aujourd'hui. Mes petits surfeurs, j'adore. Bon, bah profitez-en, c'est une super journée. Et les poissons célibataires, vous allez peut-être trouver votre moitié aussi. Les connexions se créent facilement aujourd'hui. Donc c'est pour ça. Et franchement, une journée à la cool pour tout le monde aujourd'hui. Beau temps. D'ailleurs, on reparlera de la météo dans 10 minutes sur Nostalgie. Et puis on est bien ensemble ce matin pour lancer ce dimanche à la cool, à écouter de la bonne musique. Voici Sabrina et Billy Ocean à fond les années 80 sur Nostalgie, j'adore.

0: Il y a aussi Peter Gabriel, Stéphane Echer sur Nostalgie.
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0: Plein de musique à 6h28, comme à tout moment sur Nostalgie. Parce que je le sais, c'est ce qu'on veut à la radio. C'est Guillaume Caillot. Bonjour, comment ça va? Ah là, ben moi je suis pareil. Le réveil il sonne, la radio se lance. Bam, moi je veux chanter, je veux m'ambiancer, je veux tomber sur un tube quoi. Ben, c'est ce qu'on vous offre sur Nostalgie. Des bons tubes 80 toute la matinée. Les négresses vertes arrivent. Et il y aura aussi un super Bonnie Tyler très vite sur Nostalgie.
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3: Nostalgie à 6h30 avec Bonnie Tyler. Très vite, et toutes vos infos avec Nicolas Beaubois. Bonjour Nicolas.
4: Bonjour Guillaume, bonjour à toutes et tous. L'actu ce dimanche, un accord avec l'Iran largement négocié, affirme Donald Trump. Nous parlerons également d'Edouard Philippe. Une expo à voir du côté de Bordeaux, son nom, musique, les légendes de la chanson française. Interview à venir avec le commissaire de cette expo dans un instant. Enfin la météo, soleil et chaleur. Un accord pour mettre fin à la guerre entre les États-Unis et l'Iran a été largement négocié, c'est ce qu'a affirmé Donald Trump. Mais il est sous réserve d'être finalisé entre les deux pays après que Téhéran a fait état également d'une percée dans les négociations. L'ancien Premier ministre Édouard Philippe s'est dit favorable hier samedi à la panthéonisation de Samuel Paty, ce professeur assassiné en 2020 par un islamiste. Un mot de sport avec cette claque pour le tennis français, le numéro 1 français vainqueur cette année à Barcelone, Arthur Fils, a dit hier samedi ne pas être en mesure de jouer à Paris. Il avait déjà abandonné en début mai à Rome en raison de douleurs à la hanche. Parlons de cette exposition à présent, expo inédite consacrée à un siècle de chansons françaises. C'est l'événement que propose la Foire internationale de Bordeaux qui a ouvert vendredi et qui dure jusqu'à la fin du mois. Une expo réunissant près de 200 pièces originales ayant appartenu aux plus grands artistes francophones, comme des costumes de scène ou les lunettes par exemple de Michel Polnareff, des manuscrits également, la Madrague de Brigitte Bardot. C'est aussi une quinzaine de disques d'or, de platine et de diamants, des trésors rassemblés par le chroniqueur Fabien Lecoeuvre, qui est également commissaire de l'exposition. Écoutez.
5: Il y a 20-25 costumes de scène, les plus connus en plus, parce que vous allez voir, les costumes, tout le monde les connaît. J'ai rassemblé les manuscrits des grandes chansons françaises, de White is White de Michel Delpech, à Brassens, en passant par Je suis né dans la rue de Johnny, mais aussi À partir de maintenant de Johnny. Certains m'ont donné les manuscrits, parce qu'ils n'en faisaient rien. De toute façon, je pense à Guy Béard, ou des gens comme Annie Cordy, ou même Dalida. Puis d'autres, j'ai racheté des manuscrits dans des ventes, dans des successions, la plupart du temps. Et puis il y a des trophées, beaucoup de disques d'or, parce qu'on parle beaucoup de trophées dans la chanson française. Mais il y a des millions de gens qui n'ont jamais eu devant eux un vrai disque d'or. C'est émouvant. Alors je parle le vrai disque à l'époque du vinyle, parce qu'aujourd'hui c'est des bouts de plastique encadrés, malheureusement. Mais ce qui est culte, c'est les vieux disques d'or. C'est ça qui est génial.
4: Fabien Lecoeuvre répondait à Anne-Fleur Gaspard de Nostalgie Bordeaux et l'expo musique, les légendes de la chanson française. C'est à retrouver jusqu'au 31 mai prochain au Parc des Expos à Bordeaux. On en parlera tout à l'heure à 7h30.
3: Et la météo, Nicolas?
4: C'est simple, soleil ce matin et cet après-midi aussi, mais avec là des fortes chaleurs. Le mercure, justement, comptait ce matin entre 13 et 17 sur la moitié nord et 14 et 23 sur la moitié sud. De 24 à 32 cet après-midi sur la moitié nord et de 29 à jusqu'à 36 degrés cet après-midi sur la moitié sud. Alors, il y a les indices suivants, on en a parlé tout à l'heure à 6h. 7 sur une bonne partie du pays, 8 et même 9 sur la Corse. Il y a aussi les pollens de graminées. Voilà, les graminées céréalières comme le blé et les fourragères comme le pâturin ou le chien-dent. Et là, c'est un risque élevé sur le pays, c'est même très élevé en Haute-Vienne. Préparez donc les mouchoirs parce que c'est un peu pénible.
3: Merci Nicolas, on se retrouve à 7h pour un nouveau point info sur Nostalgie.
4: Je viendrai avec les mouchoirs.
3: Vous pouvez. Nostalgie pour conduire à la cool. Bonne ambiance, Christina là autour de Carcassonne. Vous me faites chanter ce matin, ça fait du bien. Merci Nostalgie, mais merci à vous d'être avec moi ce matin, Christina. Ah bon ouais. Alors ça faisait du bien de chanter jusqu'à maintenant. Là par contre, accrochez-vous. Bonnie Tyler a chanté avec la voix un petit peu cassée là, bien éraillée. Allez, je veux une vidéo après. Je pense que ça va pas être la même, mais on va tous le faire. C'est ça qui est bon. Bonne route avec Nostalgie, la musique continue. Les Négresses Vertes arrivent juste après. Et voici Bonnie Tyler sur Nostalgie.

0: 7h20 sur Nostalgie. Bon réveil.
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0: Et j'ai trop envie de vous passer un tube funk des années 80 là. Imagination, ça vous dit ou pas? Ouais. Bon allez, je rajoute sur Nostalgie. Et puis j'ai prévu aussi Peter Gabriel de Genesis pour ce dimanche 24 mai. Je fais le clin d'œil hein, parce qu'il y a une histoire de fou. C'était en 1980 et Genesis allait jouer dans une salle emblématique d'Hollywood qui s'appelle le Roxy Club. Ah bah là, il y avait tout le gradin. John Lennon y allait, c'était son QG. Il y avait aussi Alice Cooper, Keith Moon aussi, des Who. Bref, un super endroit. Et donc Genesis va y faire des concerts. Et le 24 mai 1980, bah, les mecs ils arrivaient pour aller acheter leur place au guichet. Bonjour, je voudrais deux places pour Genesis s'il vous plaît. Réponse: ok, no problem. Voix familière, les mecs ils levaient la tête. Et là ils voyaient Phil Collins qui vous filait deux places pour son propre concert. Il y a 36 piges, Genesis faisait sa propre billetterie, c'est énorme. Mais les années 80, c'est tellement plein de moments magiques comme ça. C'est trop cool cette décennie. On est à fond dedans sur Nostalgie. Imagination arrive comme promis et je rajoute Stéphane Echer. Voilà, c'est du direct. Bon réveil.
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0: Qu'est-ce que ça fait du bien ça dès le matin 6h58.
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0: Et la musique continue pour un réveil à la cool, là, pour mettre en fond à la maison, pour rouler, pour vous aussi au boulot, bon courage à vous. Et même pour vous, les héros qui n'ont pas de cap, les héros du quotidien. Ceux qui sont réveillés ce matin et qui se disent allez, quitte à être debout, je vais chercher les croissants pour tout le monde. Ah non, mais vous êtes des pépites. Alors attention par contre, un réflexe à adopter quand même avant de sortir. Brancher l'appli Nostalgie et mettre des écouteurs, comme ça vous marchez au rythme des bons tubes 80, on vous a mis la radio en direct dessus. Et en plus chez nous, c'est gratos la musique. À suivre Jean-Jacques Goldman et Luna Parker sur Nostalgie.
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3: Nostalgie, il est 7h. Avant Luna Parker, Nicolas Bobo est avec moi pour l'info. Bonjour Nicolas.
4: Bonjour Guillaume, bonjour à toutes et tous. Il sera question des États-Unis, de l'Iran, de Cannes aussi, de rugby et de hand. Nous parlerons également de la semaine des fleurs pour les abeilles. Et puis la météo, chaleur et soleil au programme de cette journée. La direction Washington pour débuter, donc un homme armé tué près de la Maison Blanche lors d'une fusillade avec les forces de l'ordre hier. Et selon des médias américains, l'homme avait des antécédents de troubles mentaux et était déjà connu du Secret Service. Donald Trump affirme lui qu'un accord avec l'Iran a été largement négocié sous réserve d'être finalisé. Qu'il inclut également cet accord à la réouverture du détroit d'Ormuz. Le Roumain Cristian Mungiu a décroché hier samedi la deuxième Palme d'Or à Cannes de sa carrière avec le film Fjord. Le Festival de Cannes, il en sera question d'ailleurs dans une trentaine de minutes avec Geoffrey Louis. Parlons rugby tout d'abord en sport avec l'Union Bordeaux-Bègles qui a dominé le Leinster hier en finale de la Champions Cup. Victoire 41-19. L'UBB conserve sa couronne européenne. Et avec cette victoire, notez que l'UBB signe au passage le 6e triomphe consécutif d'un club français en Champions Cup. Un mot de handball également avec les finales de Coupe de France et focus sur la finale de la Coupe de France fédérale féminine. Alors pourquoi? Parce que c'est un peu la maison et puis vous connaissez aussi Guillaume.
3: Oui.
4: Ça se passe à Celles-sur-Belle. Les filles du handball club Celles-sur-Belle ont remporté la première Coupe de France fédérale de leur histoire en s'imposant face à Mérignac 27-24. Tout autre chose à présent, parlons de la semaine des fleurs pour les abeilles qui fête ses 10 ans. Disons que cette opération mobilise plus de 1300 professionnels pour promouvoir les plantes mellifères et sensibiliser les Français à la protection de la biodiversité, mais aussi aux enjeux de la pollinisation. Florent Moreau, président de Valor, l'interprofession française de l'horticulture, de la fleuristerie et du paysage, un des organisateurs de cette 10e édition de la Semaine des Fleurs pour les Abeilles, est aussi artisan fleuriste en Vendée et il souligne l'importance des abeilles justement. Écoutez.
5: L'importance des abeilles, c'est qu'en fait, on en a besoin pour tous les produits qu'on consomme au quotidien, les fruits et les légumes que nous consommons au quotidien. Pour ceci, les abeilles sont indispensables afin qu'on ait une production suffisante et qu'elles viennent en fait pour féconder les fleurs qui vont ensuite former un fruit. Et les abeilles trouvent leur nourriture en butinant justement les fleurs qu'on a dans nos jardins, dans les parcs, dans les espaces verts et partout, tout autour de nous, dans les champs, tout autour de nous, en fait, il y a des fleurs qui sont là pour nourrir les abeilles.
4: Florent Moreau, joint par Héloïse Buc. Et Florent Moreau, nous le retrouverons ce matin à 8h30.
3: Et la météo, puisqu'on passe à la broche aujourd'hui.
4: Ouais, du soleil sur l'ensemble du pays ce matin. Et cet après-midi, ce sera du soleil également. Quelques nuages d'orages, avec même des orages possibles sur les Pyrénées et les Alpes. Les températures, elles, de 13 à 17 degrés ce matin sur la moitié nord et de 14 à 23 sur la moitié sud. Cet après-midi, de 24 à 32 degrés sur la moitié nord et de 26 à 36 degrés localement sur le sud-ouest. Et ça donc pour la moitié sud. 7h03, tout de suite, c'est Guillaume Caillot.
3: Et donc, vous revenez à 7h30 en chemisette au fil des degrés qui montent.
4: Voilà, c'est ça. Et puis au bout d'un moment, je serai en short, c'est tout.
3: Pitié, non. Ah, ça va alors. C'est bon, je m'attendais à pire.
4: Non, bon.
3: Bon dimanche matin avec Nostalgie. Merci de vous réveiller avec nous. Bonne musique, bonne humeur et plein de bonnes nouvelles à vous donner dans votre horoscope. Ça arrive dans un petit quart d'heure. Tous les tubes 80 sont là sur Nostalgie. Se réveiller en musique, y a pas mieux. Bon dimanche avec Jean-Jacques Goldman et Luna Parker. Tout de suite sur Nostalgie.

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0: Avec Elie Medeiros, Tréville, Phil Collins aussi, la musique continue sur Nostalgie. Et je viens de tomber sur une info de dingue, Adam, alors ça, à ressortir quand vous retrouvez les amis de tout à l'heure. Ce 24 mai, mais en 1626, alors oui, ça remonte, mais vous allez voir, c'est fou. Je crois que le cours de l'immobilier était plutôt avantageux, puisque ce jour-là, un mec a acheté Manhattan pour l'équivalent de 24$. Ah bah là, il a eu le pif. La plus-value, elle est pas mal. Nous, avec 24 balles aujourd'hui, je sais même pas si on peut acheter de l'essence. Eh ouais, non mais c'est pareil pour tout le monde. Eh, fin du mois, là, en plus, les poches sont vides. Hein. Bah oui, donc c'est pour ça. Non, là, mettez le son plus fort sur Nostalgie. Il va y avoir plein de bons tubes, on va pas y penser. Ça rend tout tellement plus léger, la musique. Pas de contraintes sur Nostalgie, que des bons tubes. Et à fond les années 80, Laurent Voulzy et Bob Marley arrivent très vite.
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0: à la cool sur Nostalgie. Il y aura aussi Laurent Voulzy et Elie Medeiros. Très vite, il est 7h16.
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0: Attention à vous, les béliers célibataires. L'inattendu pourrait frapper à votre porte. Et si vous êtes en couple, eh ben vous allez vous régaler. C'est parti pour une journée d'insouciance aujourd'hui. Taureau, plein d'idées, plein d'inspiration au travail aujourd'hui. Alors, on note tout et on profite de ce dimanche. Les Gémeaux, tout le monde se rassemble autour de vos idées aujourd'hui. Vous inspirez la confiance au travail. Cancer, vous pétez la forme aujourd'hui. Voilà, vous sentez l'énergie de tout accomplir. Ben là, c'est parti. Natation, vélo, rando, course. Éclatez-vous. Il fait super beau en plus ce dimanche. Les Lions, vers de nouvelles activités aujourd'hui. C'est votre goût pour le défi et votre enthousiasme qui vous lance. Profitez-en. Vierge, de quoi vous rassurer. Il n'y a aucun obstacle à votre évolution au travail. Vous pouvez rester confiant. Des balances qui tremblent aujourd'hui. Journée avec peut-être un petit peu de nervosité. Mais ne vous en faites pas. Je vais vous aider à rééquilibrer tout ça sur Nostalgie. Avec plein de musique, on va oublier les petits tracas du quotidien. Les Scorpions célibataires, faites-vous plaisir aujourd'hui. À vous. C'est une journée qui n'est pas pour courir après la mort. Il faut profiter de ce super dimanche. Et si vous avez déjà votre moitié, un beau moment de partage est à prévoir. Sagittaire, c'est une journée apaisante pour vous aujourd'hui. Capricorne, vous vous démarquez par votre perfectionnisme au travail. Verseau, vous êtes célibataire, et ben restez vous-même, vous avez besoin de rien de plus pour attirer l'amour. Et en couple, pensez à communiquer avec votre moitié. Poisson, journée intéressante, les connexions se créent facilement aujourd'hui. Vous allez peut-être profiter, les célibataires, de cette journée. Et en duo, et ben vous surfez la même vague aujourd'hui. Mais moi, je pense même pas qu'en duo. Là, je vous vois comme un petit banc de poissons sur Nostalgie. Chacun notre route, chacun notre vie à faire nos trucs. Vous, Virginie à Dijon, là, par exemple, vous traînez un petit peu au lit. Ben, vous avez bien raison. Réveillez-vous en douceur. Lionel à Tours, vous êtes déjà sur la route pour une balade matinale, hein, mon Lionel. Et ben, bonne balade à vous. Et merci d'avoir choisi Nostalgie. Je pense aussi à vous, Jean-Christophe, à Brest, à la cool, à la maison, avec le petit café. Merci d'être là sur Nostalgie. Elie Medeiros arrive. Et voici Laurent Voulzy tout de suite.

0: matinée avec Nostalgie. Dimanche 24 mai, il y a plein de films cool dans les années 80 qui sont sortis. Je vous en fais deviner un ou pas? Ouais. Dedans, il y a un mec avec un fouet et un chapeau. Et en plus, il y a Sean Connery. Bah là, c'est facile. Réponse très vite sur Nostalgie. Je vous laisse chercher, je rajoute des tubes. Céline Dion et Phil Collins, ça arrive très vite. Et à 7h30, on retrouve Nicolas Beaubois pour les infos. Bonjour Nicolas.
1: Bonjour Guillaume, bonjour à toutes et tous. À la une de cette édition, la décision du chef de la diplomatie Jean-Noël Barrot à l'encontre d'un ministre israélien. Le couple de Français soupçonné d'avoir abandonné deux enfants placés en détention au Portugal. Le festival de Cannes, clap de fin hier, la Palme d'Or décernée. Geoffrey Louis nous en parlera et nous parlera du film récompensé. Quant à la météo, soleil et avec de la chaleur. Mais avant, un homme a ouvert le feu hier samedi contre un poste de contrôle de sécurité près de la Maison Blanche à Washington. Il a été blessé par les policiers du Secret Service, mortellement blessé, hein, même, qui ont riposté. Il avait des antécédents de violence et semblait obsédé par le bâtiment, affirmait le président américain Donald Trump. La France interdit l'accès à son territoire au ministre de la Sécurité nationale israélien Itamar Ben-Gvir, qui a provoqué un tollé international en se mettant en scène devant des militants de la flottille pour Gaza, agenouillés et mains liées, annonce du chef de la diplomatie Jean-Noël Barrot sur X, anciennement Twitter. Le couple de Français soupçonné d'avoir abandonné deux enfants au bord d'une route au Portugal a placé en détention provisoire. La justice qualifie les faits de mise en danger ou abandon. Un mot de football concernant la Ligue des Champions, et c'est du football féminin. L'OL Lyon a été sèchement battu par le FC Barcelone hier soir 4-0. Le palmarès du 79e festival de Cannes et la France bien représentée, puisque le prix d'interprétation féminine est revenu à Virginie Efira dans le film japonais Soudain. Le prix du scénario pour Notre Salut revient, lui, à Emmanuel Mar. Et la palme d'or est allée au Roumain Christian Mingiu. Il avait déjà obtenu la palme d'or au festival de Cannes en 2007 pour un film sur l'avortement. Cette fois, son film Fjord explore le thème de la différence culturelle. Geoffrey Louis a vu pour nous le film Fjord de Christian Mingiu.
2: C'était il y a 19 ans, en effet. Jamais un laps de temps aussi long ne s'était écoulé pour un réalisateur palmé deux fois. Disons-le tout net, la récompense est méritée. Fjord est un passionnant film qui traite de la différence culturelle. Mais disons aussi qu'on aurait bien aimé que Andrei Zviagintsev reçoive enfin cette palme d'or. Lors de la cérémonie, hier soir, le réalisateur russe a obtenu pour son film Minotaur le Grand Prix, le deuxième en importance. Et il en a profité pour s'adresser directement à Vladimir Poutine, le semant de mettre fin au carnage en Ukraine. Son film parle justement de la façon dont certains Russes ont tiré parti de cette guerre pour servir leurs intérêts. Un arriviste qui se sert de la guerre pour gagner du pouvoir, c'est aussi le sujet de Notre Salut du français Emmanuel Mar, récompensé pour son scénario. Enfin, Virginie Efira et la japonaise Tao Okamoto remportent le prix d'interprétation féminine. Et c'est aussi un duo qui est couronné chez les hommes. Les très jeunes Emmanuel Macchia et Valentin Campagne, incarnant deux soldats de la Grande Guerre, foudroyés par l'amour plutôt que par les bombes.
1: Geoffrey Louis de Nostalgie Toulouse qui nous présentait le palmarès de cette édition, cette 79e édition du Festival de Cannes.
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1: Du soleil ce matin et du soleil aussi cet après-midi avec de fortes chaleurs. Quelques nuages orageux sur les Alpes et les Pyrénées. Les températures, elles, ce matin de 13 et jusqu'à 23 degrés. Cet après-midi, comptez de 24 et jusqu'à 36 degrés. 7h33, tout de suite, c'est Guillaume Caillot.
0: Merci Nicolas, on vous retrouve à 8h sur Nostalgie. Ce film des années 80 dont c'est l'anniversaire aujourd'hui, avec Sean Connery, un fouet et un chapeau, vous l'avez ou pas? Réponse dans moins de 10 minutes sur Nostalgie. Et des super tubes tout de suite. Voici Céline Dion et Phil Collins.

0: Alors, vous avez trouvé ou pas?
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0: On va écouter ensemble Gilbert Montagnier et Eddy Grant très vite sur Nostalgie. Mais je prends deux secondes là pour vous reposer la question. Un film cultissime des années 80, sorti le 24 mai 89, avec un mec avec un fouet, un chapeau et un Sean Connery qui arrivait dedans, surprise, pour un super deuxième rôle avec... Vous l'avez ou pas? Bah ouais, Harrison Ford, puisque ce film, c'était Indiana Jones et la dernière croisade. Il était trop cool, ce film. Grand cru cinéma, d'ailleurs. Parce que c'était aussi un 24 mai, le 24 mai 85, qui était sorti Dangereusement Vôtre, le super James Bond avec Roger Moore, et ce tube de Duran Duran sur la BO. Waouh! Qu'est-ce que c'est bon! Ah, j'ai même pas envie de l'arrêter. Vous aimez les années 80? Bah restez avec moi, plein de tubes arrivent sur Nostalgie. Il y aura aussi Catherine Lara et Eddy Grant. Très vite.
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1: Avec mon tube préféré de France Gall très vite. Qu'est-ce que j'aime ce morceau? Parce qu'on prend un peu pour acquis, hein. C'est souvent comme ça avec les tubes. On les écoute tellement, on n'y fait plus gaffe. Voilà, on les chante machinalement, on bouge la tête. Mais alors là, faites-moi ce plaisir, quand il arrive, écoutez-le vraiment. Tube de France Gall, écrit d'une manière tellement poétique par Michel Berger. C'est une déclaration d'amour à la musique et à ceux qui la font, des textes magnifiques. Une mélodie qui fait bouger la tête là tout en douceur. Ah, moi j'adore. Puis en plus, il est parfait pour ce dimanche matin. On l'écoute ensemble sur Nostalgie d'ici un petit quart d'heure. Puis j'ai revu aussi Cole, Stevie Wonder, Niagara, plein de musique tout le temps sur Nostalgie.
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2: Il est 8h sur Nostalgie. Bonjour, un super France Gall comme promis très vite. Et un super Nicolas Beaubois pour toute l'info du jour. Bonjour Nicolas.
3: Bonjour Guillaume, bonjour à toutes et tous. 3 minutes d'actu pour parler de cet accord largement négocié entre les États-Unis et l'Iran. D'Edouard Philippe également, de cette expo à Bordeaux. Et puis de la météo avec du soleil et de la chaleur au programme. Un accord pour mettre fin à la guerre entre les États-Unis et l'Iran a été largement négocié, c'est ce qu'affirme Donald Trump. Mais il est sous réserve d'être finalisé entre les deux pays. Téhéran a fait également état de son côté d'une percée dans les négociations. Aux États-Unis, cette info, un homme a ouvert le feu hier samedi contre un poste de contrôle de sécurité près de la Maison Blanche à Washington. Il a été abattu par les policiers du Secret Service, selon les autorités, qui ont également fait état d'un blessé durant cette fusillade. Édouard Philippe, l'ancien Premier ministre, s'est dit hier samedi favorable à la panthéonisation de Samuel Paty, professeur assassiné en 2020 par un islamiste. Sans transition, un mot de sport, de rugby, plus précisément avec la finale de la Champions Cup hier samedi. Et les joueurs de l'UBB, l'Union Bordeaux-Bègles, se sont imposés face au Leinster, 41-19 en finale de la Champions Cup. Donc les Bordelots-Bègles remportent ainsi une deuxième Coupe d'Europe consécutive. Restons à Bordeaux avec cette exposition consacrée à un siècle de chansons françaises. Et c'est ce que propose d'ailleurs la Foire Internationale de Bordeaux. Près de 200 pièces originales proposées, pièces ayant appartenu aux plus grands artistes francophones. Disponibles lors de cette exposition et visibles lors de cette exposition, des costumes de scène comme la robe du clip Tristana de Mylène Farmer, ou encore des manuscrits à l'image de Prendre un enfant par la main d'Yves Diteuil, mais aussi des disques d'or, de platine et de diamants, des trésors rassemblés par l'écrivain et chroniqueur Fabien Lecoeuvre, qui est aussi commissaire de l'exposition.
4: C'est multigénérationnel, tous les artistes sont importants, il n'y a pas de discrimination, s'il y a de la grande, de la mauvaise chanson, peu importe, ça reste des grandes chansons populaires, tous ces refrains que les Français connaissent par cœur. On part aussi bien des chansons des années 30 avec Joséphine Baker, avec Jacques Ellian, avec tous ces grands artistes qui ont occupé le devant de la scène, et puis on arrive jusqu'aux années Obispo, Christophe Maé, Marc Lavoine, alors bien sûr Johnny, Clo-Clo, Joe Dassin, Mylène Farmer. J'ai rassemblé en 40 ans tous les costumes de scène de tous ces gens-là. Pour certains, c'est les artistes qui m'ont donné les costumes. Pour d'autres, je les ai achetés dans des ventes aux enchères. Et à 150-200 pièces, hein.
3: Fabien Lecoeuvre avec Anne-Fleur Gaspard de Nostalgie Bordeaux et l'Expo Musique, les légendes de la chanson française. C'est jusqu'au 31 mai au Parc des Expos à Bordeaux.
2: Vous voulez rester à Bordeaux? On va parler de la météo qui va piquer, oui, mais ça c'est pas qu'à Bordeaux.
3: Pas qu'à Bordeaux, c'est général. Du soleil ce matin quand même, alors ça fait plaisir sur tout le pays. Soleil aussi cet après-midi. Des nuages orageux attendus sur les Alpes et les Pyrénées en fin de journée. Les températures de 13 à 23 degrés relevées ce matin. Cet après-midi, comptez de 24 et jusqu'à 35, 36 degrés localement sur le sud-ouest. 8h03, tout de suite, c'est Guillaume Caillot.
2: Merci Nicolas, on vous retrouve à 8h30 pour un nouveau point sur l'info. Et puis là, on se fait un petit karaoké dans le studio.
3: Non.
2: Avec votre belle voix,
3: non,
2: allez, on y va,
3: non,
2: allez, c'est parti
3: pas,
2: En tout cas, vous allez m'entendre avec tous les tubes 80, France Gall et Gold sur Nostalgie.

0: 8h11, bon réveil avec Nostalgie.
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0: Avec un super Niagara très vite, Stevie Wonder aussi. Et une question, qu'est-ce qui s'est passé ce dimanche 24 mai? Alors oui, quelques anniversaires, celui de Céron, le boss français du disco, Guy Fletcher aussi, Dire Straits, Philippe Lafontaine, beaucoup de stars des années 80. C'est le vôtre aussi, Hugo Adax, Daniela Antibes, joyeux anniversaire. Et je vais pas plus loin, vous m'en voudrez pas. 8h12 en direct sur Nostalgie. Je suis pas sûr d'être en capacité. Non mais c'est ça, c'est ce que je peux te demander. Mais qu'est-ce qui s'est passé ce matin? Pourquoi vous êtes tous debout un dimanche matin comme ça là? Je vous vois sur les réseaux sociaux. Bertille, Alence, Léa, Poitiers. Bon bah bon réveil. Un peu tôt, mais comme ça vous perdez pas une miette de la journée. Alors vous par contre, bon, Clément à Bordeaux, là je comprends déjà un peu plus. Victoire de l'UBB hier en Champions Cup. Effectivement. Mais vous c'est dans l'autre sens, je crois que vous avez pas trop roupillé. Bon bah bonne nuit, vous couchez, nous on se lève et on est ensemble, tous réunis autour des tubes 80 sur Nostalgie, j'adore. Caroline Love arrive et Stevie Wonder aussi très vite. 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

0: Merci d'être là sur Nostalgie.
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0: À 8h18 avec Niagara et Orchestral Manoeuvre in the Dark très vite. Et voici votre horoscope. Bélier en couple, une journée d'insouciance qui vous fait du bien si vous êtes célibataire. L'inattendu pourrait frapper à votre porte. Taureau, au travail, vous ne manquez pas d'inspiration et d'idées innovantes. Pareil les Gémeaux, là vous êtes à fond dans le boulot. Vous inspirez tellement la confiance que vous arrivez à fédérer tout le monde autour de vos idées. Les cancers, bien équipés pour remplir ce dimanche, votre vitalité est au plus haut et vous vous sentez l'énergie de tout accomplir. Des lions, mais alors faites-le, votre enthousiasme vous pousse vers de nouvelles activités, mais éclatez-vous ces dimanches-là. Quoi que vous fassiez, moi je suis à fond, avec vous, sur Nostalgie. Et puis ne soyez pas impatients les vierges, il n'y a pas d'obstacle, à votre évolution au travail, ça va arriver. Les balances, prenez le temps de souffler, de vous poser, tout va bien se passer. Je vais vous aider sur Nostalgie. Les scorpions, aujourd'hui, prenez soin de vous, vous n'avez pas envie de courir après l'amour, et si vous avez déjà votre moitié, eh ben un bon moment de partage est à prévoir. Sagittaire, une énergie apaisante vous aide à vous recentrer aujourd'hui. Capricorne, côté pro, votre perfectionnisme est apprécié et vous permet de vous démarquer. En couple, pensez à communiquer avec votre moitié pour les Verseaux. Si vous êtes célibataire, restez vous-même. Vous n'avez besoin de rien pour attirer l'amour. Vous êtes au top. Les poissons, c'est une journée en osmose avec votre partenaire. Et les poissons célibataires, vous allez peut-être trouver votre moitié aussi. Les connexions se créent facilement aujourd'hui. Ça me fait bien plaisir. Là, tout le monde va se régaler aujourd'hui, j'ai l'impression. En même temps, dimanche matin, à la cool, 8h19 en direct sur Nostalgie. Avec déjà beaucoup de douceur, hein. D'ailleurs, on reparlera de la météo dans moins d'un quart d'heure. Et beaucoup de tubes sur Nostalgie à fond.

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0: Avec une devinette, tiens, parce que vous êtes nombreux au volant, on va s'occuper. Valentin sur la Neuve, Joris, vous êtes au niveau des Deux-Sèvres aussi, direction La Rochelle pour une journée playa. Trop bien. Bon bah bonne route à tous. Puis venez, on s'occupe ensemble. Quel tube était numéro 1 du top 40 ce 24 mai en 80? Je vous aide, c'est un super tube New Wave avec des jolies nappes de synthé là magnifiques dans lequel ça chante en français. Alors que c'est un groupe anglais. Ouais, je sais pas si vous allez l'avoir celui-là. Vous me direz sur les réseaux sociaux Nostalgie, réponse dans 10 minutes. Et plein de bonne musique d'ici là. Orchestral Manoeuvre in the Dark arrive. Et Vanessa Paradis aussi.
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5: 8h30 sur Nostalgie avec un super tube New Wave d'OMD et toute l'info avec Nicolas Beaubois. Bonjour Nicolas.
6: Bonjour Guillaume, bonjour à toutes et tous. Les titres des coups de feu près de la Maison Blanche hier. États-Unis et Iran cherchent à finaliser un accord. La semaine des fleurs pour les abeilles fête ses 10 ans. Interview dans un instant avec Florent Moreau, c'est le président de Valor. Le temps, quant à lui, de la chaleur et du soleil pour cette journée de dimanche. Mais direction Washington pour commencer donc avec cet homme armé tué près de la Maison Blanche lors d'une fusillade avec les forces de l'ordre. Notez que selon les médias américains, l'homme avait des antécédents de troubles mentaux. Il était connu du Secret Service. États-Unis et Iran cherchent ce dimanche à finaliser un accord après avoir fait état d'une percée dans leurs discussions pour mettre fin au conflit entre les deux pays. Donald Trump évoquant lui de son côté un compromis largement négocié qui prévoirait notamment la réouverture du détroit d'Ormuz. Le festival de Cannes, c'est le roumain Christian Mungiu qui a décroché hier samedi sa deuxième palme d'or avec son film Fjord. Le festival de Cannes s'est refermé hier après une 79e édition. Un mot de sport de rugby avec la finale de la Champions Cup hier samedi et l'Union Bordeaux-Bègles a dominé le Leinster 41-19 et conserve ainsi sa couronne européenne. Et notez qu'avec cette victoire, l'Union Bordeaux-Bègles signe le sixième triomphe consécutif d'un club français dans la compétition. Tout autre chose à 8h32 sur Nostalgie. Parlons de cet anniversaire, celui de la semaine des fleurs pour les abeilles. Cette semaine fête ses 10 ans. 10 ans, et cette opération mobilise plus de 1300 professionnels pour promouvoir les plantes mellifères et sensibiliser les Français à la protection de la biodiversité et aux enjeux de la pollinisation. Plusieurs événements sont organisés dans toute la France à cette occasion. Florent Moreau, président de Valor, interprofession française, notamment de l'horticulture, fait partie des organisateurs de cette 10e édition de la Semaine des fleurs pour les abeilles. Et il est aussi artisan fleuriste en Vendée. Et il rappelle l'importance de planter des fleurs.
7: En fait, sitôt qu'il y a une action de végétalisation, qu'elle soit entreprise par le particulier ou par la collectivité d'une façon générale, elle est nécessairement bénéfique aux abeilles. On prend par exemple en milieu urbain, effectivement, les collectivités qui verdissent davantage les centres-villes et qui déminéralisent au maximum. Ça, ce sont des actions qui sont bénéfiques, effectivement, pour les pollinisateurs, dont les abeilles. Et le geste de chacun, dans son jardin, dans sa cour, sur sa terrasse, sur sa jardinière, le simple geste de planter, en fait, est un geste responsable qui favorise directement la vie des abeilles.
6: À Florent Moreau, joint par Héloïse Buc. Et notez que plusieurs événements sont organisés dans toute la France à l'occasion de la Semaine des fleurs pour les abeilles.
5: Merci Nicolas. La météo aujourd'hui, ça donne quoi?
6: Soleil ce matin, soleil cet après-midi. Cet après-midi, un peu de nuance quand même parce qu'il y aura des nuages orageux sur les reliefs des Pyrénées et des Alpes. Et tout ça avec des fortes chaleurs aussi cet après-midi. Et justement, les températures ce matin relevées entre 13 et 23 degrés. Cet après-midi, comptez de 24 à 32 degrés sur la moitié nord et de 29 et jusqu'à 36 degrés localement sur la moitié sud. 8h33, tout de suite, c'est Guillaume Caillot.
5: Merci Nicolas, on se retrouve à 9h, mais restez là deux secondes, j'ai un truc à tester avec vous.
6: J'ai peur.
5: Si vous avez la réponse, juste vous la gardez pour vous, ok? Vous dites juste si vous l'avez. On est en train de jouer là ensemble sur Nostalgie avec l'équipe qui nous écoute en voiture, à la maison, au boulot. Bon courage à vous d'ailleurs. Je leur fais deviner le tube qui était numéro 1 ce 24 mai en 80. Un tube énorme de New Wave anglais, mais dans lequel ça chante en français. Est-ce que vous l'avez?
6: Non.
5: Et
6: je l'ai pas.
5: Eh ben parfait. Réponse très vite sur Nostalgie. Je vous laisse réfléchir, peinard.
6: Je reviens avant 9h.
5: Un autre tube New Wave maintenant. Orchestral Manoeuvre in the Dark sur Nostalgie. Et il y a aussi Vanessa Paradis juste après.

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0: Avec Inexcess, François Feldman aussi très vite sur Nostalgie et ce petit jeu qu'on se fait ce matin ensemble pour s'occuper sur la route. Quel tube était numéro 1 ce 24 mai en 80? Je vous ai laissé réfléchir un petit peu. Un tube New Wave d'un groupe anglais dans lequel ça chante en français. Est-ce que vous l'avez alors ou pas? Je vous donne la réponse, vous êtes prêts? Écoutez-moi ce tube de fou.

0: qu'est-ce que vous voulez que je vous dise, il est tellement énorme ce tube, Devenir Gris en 84. Et bah du coup c'était ça. Numéro 1 en 84, ce 24 mai, In Excess, Original Sin. Qu'est-ce que c'est bon? On se le fait sur Nostalgie ou pas? Ça m'a donné envie. Un tube bien rock comme ça là. Ah ouais, on aime. Et je le sens bien pour ce dimanche matin. C'est du direct, je rajoute. In Excess arrive sur Nostalgie. Et François Feldman aussi. Bonne route. 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

0: 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À 9h, alors qu'il y a une mouche dans le studio, et je ne parle pas de vous, Nicolas Beaubois. Vous êtes là pour les infos. Bonjour Nicolas.
1: Bonjour Guillaume, bonjour à toutes et tous. À retenir ce matin, des coups de feu près de la Maison Blanche vers un accord entre les États-Unis et l'Iran. Un dimanche de sport, nous parlerons notamment tennis et rugby, et puis la météo, soleil et chaleur au programme. Un homme a donc ouvert le feu hier samedi contre un poste de contrôle de sécurité près de la Maison Blanche à Washington avant d'être abattu par les policiers du Secret Service. Information des autorités qui ont également fait état d'un passant blessé lors de la fusillade. Le président américain Donald Trump, visé par 3 tentatives d'assassinat présumées au cours de ces 2 dernières années, se trouvait dans la Maison Blanche au moment de la fusillade après avoir annulé tous ses déplacements du week-end en raison de la crise avec l'Iran. Et justement, les États-Unis et l'Iran cherchent ce dimanche à finaliser un accord après avoir fait état d'une percée dans les discussions pour mettre fin au conflit. Donald Trump évoque quand même un compromis largement négocié qui prévoirait la réouverture du détroit d'Ormuz. Selon des médias américains, cet accord permettrait aux navires de franchir à nouveau le détroit d'Ormuz et assouplirait les sanctions pesant sur l'Iran. L'épineuse question du nucléaire serait, elle, renvoyée à des négociations ultérieures. L'actu aussi, elle est culturelle avec le Festival de Cannes. Le Roumain Christian Mungiu a décroché hier samedi sa 2e Palme d'Or à Cannes avec son film Fjord. Un film mettant au jour les fractures et les contradictions des sociétés, proclamant leur tolérance et leurs ouvertures aux autres. Un dimanche de sport à 9h presque 2 minutes sur Nostalgie avec tout d'abord du tennis. Le numéro 1 français vainqueur cette année à Barcelone, Arthur Fils, a dit ne pas être en mesure de jouer à Paris. Il avait déjà abandonné un début mai à Rome en raison de douleurs à la hanche. Du rugby avec l'UBB, l'Union Bordeaux-Bègles, sur le toit de l'Europe et pour la 2e année consécutive. Après sa victoire hier soir en finale de la Champions Cup, c'était face à la province irlandaise du Leinster, victoire 41-19. Du football aussi, féminin, avec la finale de la Ligue des Champions. L'OL Lyon s'est lourdement incliné face au FC Barcelone en finale de la compétition. Défaite 4-0. Et puis en mode handball, avant la météo finale de la Coupe de France hier soir, Montpellier a remporté une 2e coupe en battant le club de Nantes. Puis toujours en Coupe de France féminine et fédérale, cette fois-ci les joueuses de Selles-sur-Belle se sont imposées face à Mérignac.
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1: Du soleil et des fortes chaleurs cet après-midi au programme. Et pour les prochaines heures, poursuite d'un temps calme et chaud, ce soir, puis la nuit prochaine, ciel étoilé, quelques nuages par endroit, mais rien de bien inquiétant. Les températures, elles, de 24 à 36 degrés cet après-midi, entre 20 et 31 ce soir, et puis la nuit prochaine. Le mercure indiquera de 18 à 24 degrés, un mot rapide sur l'indice UV. 7 cet après-midi pour les régions au-dessus de la Loire, 8 sur quasi tout le pays, et 9 pour la Corse. 9h et 3 minutes, c'est le 4 à la suite en compagnie de Guillaume Caillot.
0: Merci Nicolas avec votre belle barbe. Et vous voyez pourquoi je dis ça?
1: Oui.
0: Parce qu'il il arrive.
1: Oui.
0: Un 4 à la suite avec une moustache emblématique, celle de Lionel Richie. Vous voulez un 2e tube de lui? Vous votez maintenant sur l'application Nostalgie, sur nostalgie.fr. C'est le 4 à la suite, jusqu'à 4 de lui. Oh, allez, venez, on vote. Moi, j'ai trop envie d'écouter Lionel Richie. Voici Hello sur Nostalgie.

Bon, j'ai l'impression que Lionel Richie, c'est votre truc. 90% de oui sur l'appli Nostalgie et sur nostalgie.fr pour voter. Donc on y va, un autre tube de Lionel Richie maintenant. Si vous en voulez un autre juste après, on continue. C'est le 4 à la suite sur Nostalgie.

Question sur Nostalgie, ça va, je vous dérange pas? Ah non, parce que moi je fais rien là, c'est vous qui êtes les chefs de Nostalgie. Vous faites la programmation musicale, là c'était le 4 à l'heure, Lionel Richie. Vous voulez d'autres tubes de lui, on les écoute. Vous voulez pas, bon, on passe à autre chose, il n'y a pas de souci, plein de tubes sur Nostalgie. Voici Gesh Patti, maintenant la musique continue.

0: suis tellement content de faire de la radio avec vous ce matin. Les 4 à la suite, c'est le jeu du 4 à la suite. Alors Mylène Farmer et Los Lobos arrivent très vite hein, sur Nostalgie pour une demi-heure de tube non-stop. Là c'était un 4 à la suite Lionel Richie. Bah écho, qui s'est arrêté, voilà. Parce que c'est vous qui choisissez. On écoute un artiste jusqu'à 4 tubes de lui si vous voulez. C'est vous qui votez en direct sur l'appli Nostalgie et sur nostalgie.fr. Donc allez télécharger l'appli, c'est pas le KFD, participez avec nous. On fait la radio ensemble ce matin. On refera le 4 à la suite à 10h pour l'instant. Police, Philippe Cataldo, Boys Town Gang arrive. La musique continue sur Nostalgie. Toute une demi-heure non-stop très vite. Et à fond les années 80. 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

Sur Nostalgie, dimanche matin, 9h34, non, peinard, si vous êtes en train de conduire, là, vous êtes nombreux. Bah voilà, je sais qu'il y en a qui sont chonchons, avec les clignots oubliés, les gens qui font n'importe quoi sur la route. Bon, avec de la bonne musique, vous allez voir, tout passe mieux. En voici plein sur Nostalgie. Cookie Dingler.

0: Nostalgie avec vous ce matin, je suis tellement content d'être là avec Van Halen, les Bee Gees aussi très vite. Je sens que vous avez envie d'écouter de la musique, vous êtes tellement nombreux et vous êtes au taquet sur les réseaux sociaux. Merci beaucoup pour tous vos messages. Arthur à Saint-Pierre-d'Irube dans le Pays Basque, j'ouvre à peine les yeux, est-ce que je suis le dernier? Dimanche matin, même pas 10h, je suis pas sûr que vous soyez le dernier Arthur. Bon réveil à vous. Bertrand, vous êtes à Rouillon, à côté du Mans. Bienvenue sur Nostalgie. Nadège à Besançon aussi. Je vais chercher le pain à pied avec l'appli Nostalgie dans les oreilles. Bah alors là, mais je suis à deux doigts d'applaudir. Vous avez tout compris, Nadège. Ça rend la vie tellement plus cool de tout faire avec de la bonne musique en fond. L'appli Nostalgie, elle est gratos. Et il y a la radio en direct dessus pour écouter des bons tubes. Tout va bien. Nostalgie. Et en plus, vous pouvez choisir la musique de Nostalgie dessus. Le 4 à la suite arrive. Je vous passe un artiste. Si vous voulez écouter encore de ces tubes, vous votez. 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
0: Nostalgie 10h, nouveau 4 à la suite. C'est vous qui faites la programmation musicale de Nostalgie. Voilà, tout simplement, sur l'application Nostalgie, sur nostalgie.fr, je vous passe un artiste, une en l'occurrence, puisqu'il s'agit de Lio. Vous voulez notre tube d'elle, vous votez sur nostalgie.fr et sur l'appli Nostalgie. Et on suit vos avis si vous voulez passer à autre chose. Il n'y a pas de souci, il y a plein de disques sur Nostalgie. Et on enchaînera Lio avec des tubes qui mettent tellement de bonne humeur. J'avais envie de la passer. Ça, pour chanter, il n'y a pas mieux pour ce dimanche matin. Venez voter Lio. J'ai envie qu'on passe un bon moment sur Nostalgie. Voici un de ces tubes.

Allez, vous nous régalez ce matin sur Nostalgie. 100% de oui à cette question. Est-ce que vous voulez écouter un deuxième tube de Lio? Eh ben, le voici sur Nostalgie. Vous avez voté sur l'application Nostalgie et sur nostalgie.fr. On en écoute jusqu'à 4. Ça, j'adore, c'est parfait.

0: Alors est-ce qu'on s'en fait un petit dé ensemble, un dernier Lio sur Nostalgie? C'est le 4 à la suite, c'est vous qui faites la programmation musicale de Nostalgie en fait. Je vous ai passé un Lio tout à l'heure, on en a écouté un deuxième tube, un troisième. Est-ce qu'on s'en fait un quatrième? La réponse est oui. Vous avez voté sur l'appli Nostalgie et sur nostalgie.fr. Et ben voilà, un bon Lio en ce dimanche matin. Merci d'avoir voté.
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0: Merci d'avoir choisi Nostalgie ce dimanche matin.
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0: Avec encore plein de musique très vite, France Gallery, Charlie Mex de Cooks, c'est énorme. Mano aussi. Ah oui, j'ai envie de chanter sur Nostalgie, on se fait plaisir. Et puis un petit message pour vous remercier aussi, on vient de faire un 4 à la suite spécial Lio. On a écouté ces 4 tubes. Alors apparemment, il y en a qui ont galéré à voter sur le site nostalgie.fr et sur l'appli Nostalgie. Merci de me l'avoir signalé. Périne à Mérignac, Pierre-Antoine, Dalil, Béatrice, à Alès dans les Cévennes. Et j'ai reçu plein de messages, vous êtes au taquet. Merci beaucoup. Et on essaie de se le refaire avec à 11h. Donc avec un nouvel artiste. Si jamais ça ne fonctionne pas encore, vous en faites pas, on trouvera une solution. Moi je suis avec vous sur Nostalgie, c'est du direct et on va tout régler, on va passer une super matinée. Jeanne Masse arrive, les Bee Gees aussi et Van Halen, une super demi-heure de tube non-stop sur Nostalgie. Bienvenue.
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0: Cornemuse un dimanche matin à 10h30. Personne. Et pourtant.
1: Oui, mais non.
0: Là, c'est pas pareil. Là, c'est du bignou. Donc, c'est exactement la même chose, mais par contre, c'est breton. Donc, on accepte plus volontiers. Qu'est-ce que c'est bon, ça. Eh, là, ça va chanter à fond, karaoké géant dans toute la France. Mano sur Nostalgie. Il y aura aussi les Bee Gees et Jeanne Mas juste après.

Dans cette demi-heure non-stop sur Nostalgie, un tube qui a mis du temps avant de trouver le succès, parce qu'elle l'avait écrit en 80, Diane Tell, pour des concours de chansons qu'elle a perdu. Pourtant les gens disaient que c'était bien, mais elle l'a pas sorti ensuite avant 2 ans, et ça a été un succès de fou. Super morceau Si j'étais un homme sur Nostalgie, et il y aura Charlie Mex de Cooks après. Moi, si

0: C'est Guillaume Caillot sur Nostalgie, bienvenue. Alors j'ai été chercher plusieurs trucs là dans l'open space de Nostalgie. J'ai été chercher un bon Johnny Hallyday, un bon Diana Ross aussi, de la bonne musique tout le temps sur Nostalgie. Et j'ai récupéré aussi, écoutez ça. Ça c'est des clés avec des petits porte-clés avec des poissons dessus. En fait c'est la clé du bureau des chefs de Nostalgie qui ne sont pas là parce que c'est dimanche. Donc je les prends et je vous les file. Voilà, c'est vous maintenant les chefs de Nostalgie. On va jouer aux 4 à la suite. Je vous passe un tube d'une star des années 80. Vous avez envie de continuer à l'écouter, on l'écoute. Vous avez envie de passer à autre chose, il n'y a pas de souci. Il y a plein de disques sur Nostalgie. Je vais aller me régaler en chercher. Vous votez sur nostalgie.fr et sur l'appli Nostalgie. Le 4 à la suite démarre très vite sur Nostalgie. Je suis content d'être avec vous ce dimanche matin. Et on fait de la radio ensemble, c'est trop bien. Merci d'être là.
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0: Alors voyons, est-ce que ça marche? Eh ouais, parce qu'on a eu des galères tout à l'heure. Alors voyons sur les réseaux sociaux. Oui, c'est bon, on peut voter. Oui, j'ai voté. Allez, parfait. Eh ben on y va alors. 4 à la suite, spécial Laurent vous le dit sur Nostalgie. Eh, c'est trop bien. Vous voulez en écouter un autre? Vous votez sur l'appli Nostalgie et sur nostalgie.fr.

4 à la suite, spécial Laurent Voulzy sur Nostalgie. Et vous savez quoi, je vais lire votre message, Jonathan, hier, parce qu'il m'a fait trop marrer. Je viens de me réveiller, je tombe sur Voulzy, je vote oui direct. Et je crois que vous avez bien fait, parce que là en plus c'est serré, hein, 54% de oui pour un deuxième tube de Laurent Voulzy. Donc réveillez-vous à la cool, Jonathan, ce tube il est parfait pour ça. Le cœur grenadine sur Nostalgie. Dites-moi si vous en voulez un autre. J'ai laissé...

Ah mais attendez, mais là c'est la bagarre. Hein. Là je suis en train de regarder un ring de boxe. J'actualise une dernière fois. Alors est-ce qu'il y a un troisième tube de Laurent Voulzy? Voyons. Oui, on y va. Ça y est. Waouh. Ah ouais. Et sur le fil. Hein. Vraiment sur le fil. À quelques voix près à peine. Mais franchement, je suis content de l'écouter avec vous. Ça c'est mon petit préf de lui en plus. Ah non mais là pour un dimanche matin 11h10 quasiment là. Mais là, mais mettez-moi sur la corniche au Pays Basque. Envoyez-moi sur la route de la Côte Nord en Bretagne. Envoyez-moi sur le Prado à Marseille. Ça, ça sent tellement bon le week-end. Laurent Voulzy sur Nostalgie. Vous en voulez un quatrième de lui, un petit d'air? Vous me le dites. Vous votez sur l'application Nostalgie et sur nostalgie.fr. Le soleil donne sur Nostalgie.

j'adore. Et puis alors je disais que c'était un combat de boxe tout à l'heure, ce 4 à la suite. Ah bah là il y a la team des oui qui a mis un énorme uppercut à la team des non. Bon ouais, c'est pas grave. Si vous êtes dans la team des non, eh, vous vous rattraperez la prochaine fois. Il n'y a pas de souci, on en refera sur Nostalgie. Julia à Grenoble, je prépare les tomates mozza moins fort, moins fort. Mon ventre il va gargouiller là, vous allez plus entendre les tubes. Eh, je suis content. On se fait un petit der de Laurent Voulzy sur Nostalgie en faisant la popote. Voilà, vous laissez une enceinte en fond et je vous régale. C'est le 4 à la suite. Et on...

0: Et quel plaisir de dire ça. Bon week-end avec Nostalgie. Dans ce dimanche matin là, 11h20 quasiment, avec Johnny Hallyday, très vite, et Diana Ross, un tube de fou, mais alors écrit par Nile Rodgers et Bernard Edwards, duo de chic hein, d'ailleurs, c'était la première fois pour eux qu'ils travaillaient avec une star énorme comme Diana Ross, et c'est ça qui a été chouette, c'est que pour une fois, et ben, quelqu'un l'a traité voilà, d'une approche un petit peu plus personnelle, comparé à avant qu'on la traitait comme une star. Elle a aimé ça, Diana Ross, et ça a donné un tube de fou, tellement funky. On l'écoute ensemble très vite sur Nostalgie, c'est la suite.
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0: Et pendant une demi-heure, avec Véronique Sanson, Chris de Burk, Téléphone aussi bien rock, ça j'adore, c'est la suite.
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bon dimanche avec Nostalgie, bon week-end j'espère et bon courage à vous au boulot. C'est votre cas Chloé à Frontignan à côté de Montpellier, Lucas à Sainte aussi dans la restauration. Bah ouais, vous bossez les gars, courage à vous, plein de bons tubes pour vous envoyer de la force sur Nostalgie. Plastique Bertrand,

Une demi-heure de tube non-stop sur Nostalgie. Oh non, j'ai glissé un autre tube rock. Mince. Et je peux pas m'empêcher. On a une émission consacrée rien qu'à ça sur Nostalgie ce soir à 22h. Chris de Burgh maintenant. Et Johnny Hallyday arrive aussi.

0: Merci d'avoir choisi Nostalgie ce dimanche, bienvenue.
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0: Ouais, vous êtes tellement nombreux, on va écouter de la bonne musique encore, hein. Patrick Juvet arrive, Queen aussi. Et je vous fais un petit coucou Sébastien en voiture à côté de Montpellier. Bah, bonne route à vous, pareil pour vous Chloé du côté de Nantes. Eh, ça fait tellement du bien de conduire avec de la bonne musique en fond. Julien est arrivé dans le studio, bonjour Julien.
2: Ça va Guillaume, et c'est bien d'avoir la clim en voiture aussi, c'est sympa. Ah, c'est trop chaud, fenêtre, c'est trop chaud.
0: Mais c'est pour ça, là les mecs qui sont à Nantes, à Montpellier, à mon avis, ils vont à la playa.
2: Évidemment. Et Avignon, ça va être comment?
0: Ah bah écoute, je sais pas parce que je pense que je vais rater mon train. Qu'est-ce que c'est que cette playlist de Zaza? Ah bah moi je vais rester dans le studio. Christopher Cross, Chalamar,
2: oh là là,
0: les Negresser, tu vas nous régaler.
2: Madonna, François Feldman, tous les tubes 80, tout l'après-midi sur Nostalgie.
0: Le mec à tout prix, je vous laisse avec lui. Passez une excellente fin de week-end avec Julien, Goldman et Queen pour la suite.
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2: Nostalgie, bonjour, il est quasi midi. Vous sentez ce parfum, c'est le parfum des tubes 80. On écoute Queen dans pas longtemps et aussi le parfum des vacances de Nicolas Beaubois. Après les infos, bonjour Nicolas.
17: Bonjour Julien, bonjour à toutes et tous. À retenir ce dimanche midi, un homme a ouvert le feu près de la Maison Blanche. Une annonce pourrait être faite dans la journée concernant un accord avec l'Iran, selon Marco Rubio, quant à la météo du soleil. Et encore de la chaleur. Un homme a donc ouvert le feu hier soir contre un poste de contrôle de sécurité près de la Maison Blanche à Washington aux États-Unis avant d'être abattu par les policiers du Secret Service. Le Pakistan, médiateur du conflit entre l'Iran et les États-Unis, espère accueillir très bientôt une nouvelle séance de négociations de paix entre les représentants des deux pays. Et après cette déclaration, le secrétaire d'État américain Marco Rubio a lui fait savoir qu'il était possible qu'une annonce intervienne plus tard dans la journée. Je pense qu'il est possible que dans les prochaines heures, le monde reçoivent une bonne nouvelle, a-t-il déclaré. L'actu également, un ado de 17 ans mortellement poignardé hier soir dans un camping de Seine-et-Marne. Un garçon du même âge a été interpellé en Seine-Saint-Denis. Il est soupçonné d'être l'auteur du coup fatal, tout cela sur fond de querelles amoureuses. La Chine lance sa mission Shenzhou 23, durant laquelle un astronaute chinois restera pour la première fois une année complète en orbite. Une étape cruciale dans l'ambition de Pékin d'envoyer des humains sur la Lune d'ici à 2030. La fusée doit décoller à 23h08 à 17h08 heure de Paris depuis le désert de Gobi. Un mot de sport, Julien, de tennis plus précisément, avec le coup d'envoi pour le tour principal de Roland-Garros. Deux chocs pour les représentants tricolores. Benjamin Bonzi a posé au numéro 3 mondial Alexander Zverev. Puis Giovanni Mtechi Pericard défiera lui la numéro 4 Novak Djokovic dans la première session de soirée. Un mot de culture avec le Festival de Cannes. Ça vous fait plaisir. La Palme d'Or de la 79e édition a été décernée hier soir au film Fjord du réalisateur roumain Cristian Mungiu. La cérémonie de clôture, elle, du 79e festival a rassemblé jusqu'à 2,8 millions de téléspectateurs en direct. C'est plus que l'an dernier et il s'agit de la plus forte audience depuis 3 ans. Avant la météo, Julien,
2: oui,
17: parlons d'un championnat d'Europe.
2: Ah oui,
17: c'est pas du foot, c'est pas du hand, c'est pas du basket. C'est le championnat d'Europe de mulets ou de nuques longues. Ça se passe dans le sud de la Belgique. Il y a des catégories, vétérans, atypiques, familiales ou encore mulets de cœur. C'est une compétition très sérieuse, mais qui ne se prend pas au sérieux.
2: On l'a tous eu, hein.
17: Oui.
2: Coupe, enfin, plus ou moins longue et voilà, moi j'ai vu juste
17: imaginez-vous, moi, en ce moment-là, je fais une coupe mulet.
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2: Vous êtes allé un peu fort hein, sur les températures, Nicolas.
17: Pourquoi ?
2: Parce qu'il fait trop chaud.
17: Ah oui, mais j'y peux rien, moi. J'y suis allé trop fort, c'est vrai. Justement, cet après-midi, du soleil, des fortes chaleurs attendues. Poursuite d'un temps calme et chaud ce soir, la nuit prochaine, un ciel étoilé, quelques nuages par endroit, mais rien de bien méchant. Pour les prochains jours, toujours ce soleil bien présent et toujours des températures élevées pour la saison. Le mercure pour cet après-midi de 24 à 36 degrés, entre 20 et 31 degrés ce soir. La nuit prochaine, entre 18 et 24 degrés. Puis demain, lundi, les maxi devraient atteindre entre 26 et 36 degrés. Midi passé de 3 minutes. Très bon après-midi avec le rafraîchissant Julien Lecky.
2: Merci Nicolas, bonnes vacances alors.
17: Oui, merci.
2: À dans combien de week-ends ?
17: Enfin, pas le prochain, dans 2 semaines.
2: Ah, ça va être long. Encore un matin pour faire la grasse mat, par exemple. C'est un petit peu le message de Jean-Jacques Goldman en ce week-end de la Pentecôte. On l'écoute après les rockers de Queen sur Nostalgie, tous les tubes 80.

0: Ça y est, il est sorti le nouvel album de Pascal Obispo. Il s'ouvre sur ce duo avec Francis Cabrel sur Nostalgie. Et en ce dimanche midi, j'avais envie de vous diffuser un petit extrait de La gloire de mon père par Yves Robert.
1: Chaque dimanche, ma tante Rose venait déjeuner à la maison et me conduisait ensuite au moyen d'un tramway jusqu'en ces lieux enchantés.
0: La tante Rose, évidemment, c'était Thérèse Lyotard qui joue également la copine de Viens chez moi, j'habite chez une copine avec Michel Blanc et Bernard Giraudot. La comédienne nous a quittés hier à l'âge de 80 printemps.
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0: Aussi Chalamar, François Feldman, Madonna, tous les tubes 80 et pendant une demi-heure non-stop, s'il vous plaît, tout l'après-midi sur Nostalgie.
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coup de chaud était annoncé, il va durer un petit peu plus longtemps que prévu. Je vous ai parlé hier du blocage en oméga et cet anticyclone qui fait grimper le mercure partout en France. Pas de changement à prévoir ces prochains jours. Il va faire chaud et Nostalgie se met en accord avec l'été anticipé. Voici les négresses vertes dans cette demi-heure de musique non-stop sur Nostalgie. Très vite aussi, Christopher Cross.

0: Merci de choisir de Stadji dans toute la France. Salut Séverine Amaury, à dimanche ménage dans votre appartement en location du côté de Bandol, en attendant les prochains locataires qui viendront changer d'air. Et bien encore quelques CP, RTT et autres jours de repos à poser avant le 31. Salut aussi à Sylvie qui nous propose une tarte aux fraises pour le dessert. Elle est généreuse en fruits, hein, je vous préviens. Dans à peine 3 minutes, tous les tubes 80, ils seront là. Michel Berger, Phil Collins et Mylène Farmer sur Nostalgie.
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0: Et tous les dimanches à 22h, c'est-à-dire ce soir, Nostalgie Rock avec les plus beaux solis de guitare. Celui de Dire Straits s'est classé monument historique. On l'écoute après Michel Berger sur Nostalgie.

0: Patrick Houvet, lui, il est solidaire. Il sera là demain matin entre 6h et 10h en direct avec le meilleur des matins de Nostalgie. Ensuite, Philippe et Sandy de retour dès mardi avec, enfin, depuis le temps que je vous en parle, votre séjour pour aller applaudir Cool and the Gang au Positif Festival. C'est à Orange le 1er août prochain au Théâtre Antique, direction la Cité des Princes avec Nostalgie.
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0: Cool and the Gang dans la prochaine demi-heure non-stop avec tous les tubes 80. Mylène Farmer, Phil Collins aussi, ils seront là sur Nostalgie.
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Voilà un tube entendu dans la nuit de mercredi à jeudi sur Nostalgie Normale, puisque c'est l'emplacement de notre nouvelle émission Nostalgie Génération 90. Histoire de prolonger le plaisir de notre décennie de cœur, les années 80 sur Nostalgie.

0: plus en plus chaud sur Nostalgie en dimanche. Et ça y est, le barbecue est fini pour vous, Fabrice. Il reste encore des munitions pour ce soir. Je vous rassure, tout le monde est le bienvenu en plus. Surtout, gardez-moi des chipots, j'arrive avec la moutarde. Dans même pas deux minutes, c'est pas l'heure de la sieste, puisque tous les tubes 80 reviennent avec Robert Palmer, téléphone, Michael Jackson sur Nostalgie.
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1: Tous les tubes du soleil sont sur Nostalgie à plus forte raison ce week-end alors que le coup de chaleur se propage partout en France. Si Sex and Sun, c'est tout ce que je vous souhaite après Johnny and Mary à 14h.

0: Nostalgie en short aujourd'hui.
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0: Ah oui, je suis un petit peu à l'aise. Avec ce beau temps, vous étiez près de 2 millions devant le poste hier soir pour une rediffusion de Capitaine Marlowe dans les Côtes d'Armor avec un invité exceptionnel, David Hallyday. En décembre dernier, déjà, vous étiez 3,5 millions à le suivre dans Ardennes, un unitaire réalisé par José Dayan qui aura bel et bien droit à une suite et même en deux parties, s'il vous plaît. La production recherche actuellement et activement des figurants à Reims et Châlons en Champagne pour un tournage entre mai, donc maintenant, et le mois de juillet.
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0: Voilà une nouvelle demi-heure non-stop qui se prépare avec tous les tubes 80. Michael Jackson, Francis Cabrel et les Écossais de Texas sur Nostalgie.
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toujours dans cette demi-heure de musique non-stop avec tous les tubes 80 sur Nostalgie, les guitares écossaises de Texas avec la voix de Charlene Spiteri, Rose Lawrence et puis Bob Marley. Alors là, on est vraiment raccord avec le dôme de chaleur de ce dimanche. Le reggae, c'est la musique du soleil et c'est sur Nostalgie.

0: quelques habitués de Nostalgie à saluer en ce dimanche après-midi, alors qu'Alix a fait griller assez de viande pour tout un régiment. Bravo Marido, vous avez gagné de nouveaux amis, comme chaque année au beau jour, ceux qui veulent goûter à votre piscine. Ah oui, piquer une tête avec cette chaleur, ça n'a pas de prix. Et pour le reste, y a Nostalgie, dans deux minutes tous les tubes 80, on y retourne, avec Tina Turner, Jean-Jacques Goldman, Eros Ramazzotti, et tout ça en apnée, s'il vous plaît.
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0: Dimanche 24 mai, bon anniversaire à Marc Cerrone. Et avant de dérouler l'éphémérique du jour, on écoute Super Nature, entouré par France Gall et Thierry Pastor à 15h sur Nostalgie.

0: déjà le week-end le plus chaud de l'année, on peut le dire.
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0: Avec Nostalgie, bienvenue en ce dimanche 24 mai, dimanche de la Pentecôte, journée mondiale du bricolage aujourd'hui. 3 minutes de lumière en plus en ce 144e jour de l'année. Bonne fête à Donatien, bon anniversaire à Céron, je vous l'ai dit tout à l'heure. Philippe Lafontaine aussi.
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0: Anniversaire de Bob Dylan, de Guy Fletcher, claviériste de Roxy Music et Dire Straits, mais aussi Christine Delaroche, Dominique Lavenant, Priscilla Presley, Christine Scott Thomas ou encore Eric Cantona qui était présent au Festival de Cannes pour présenter un documentaire qui porte son nom et retrace son parcours. Enfin, une pensée pour Tina Turner qui nous a quittés un 24 mai.
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0: D'ailleurs, on part en musique avec elle, tous les tubes 80 pendant une demi-heure non-stop. Jean-Jacques Goldman, Eros Ramazzotti aussi au programme sur Nostalgie.
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Un mars 1985, Jeanne Masse et Daniel Balavoine sont à l'honneur du magazine Salut. Après le succès de Toute Première Fois puis Johnny, Jeanne Masse pense à son premier album. Et pour la production, elle a mis en haut de sa liste Daniel Balavoine. À propos de cœur en stéréo, Balavoine parle d'une entreprise de démolition. Oui, il a tout changé à la maquette pour obtenir ce son plus voyou sur Nostalgie.

0: ou la famille Nostalgie sur le groupe Facebook Nostalgie Family. Et salut Isabelle dans la Manche. À Joucite, Isabelle, il y en a marre de cette chaleur-là. C'est vrai qu'on n'avait pas vu un dimanche aussi chaud en 2026. En même temps, c'est facile et c'est pas fini. Dans même pas deux minutes, tous les tubes 82 de Miami Sound Machine à Finzi Contini, en passant par Marc Lavoine sur Nostalgie.
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10: Et comme chaque week-end sur Nostalgie, c'est le docteur Loeki qui consulte en musique tous les tubes 80 tout l'après-midi avec un confrère, le docteur Beat. Miami Sound Machine à 16h sur Nostalgie.

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0: Salut Aurélie et merci pour les photos de Normandie. Très beau temps chez vous, mais aussi très chaud. Hein, le goudron fond, alors ça on n'avait jamais vu ça sur la D16 entre Drubeck et Valsemey, c'est dans le Calvados. Forcément le lundi de Pentecôte ça compte pour du beurre, alors il faut attendre mardi hein, pour les travaux de stabilisation. Et d'ici là, détour obligatoire. Le mercure qui continue de grimper sur tout le pays. Le Finistère est placé en vigilance jaune pour canicule. C'est inédit au mois de mai et demain ce sera généralisé à tout l'ouest du pays.
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0: Une demi-heure rafraîchissante sur Nostalgie avec tous les tubes 80. Kate Bush, Marc Lavoine, Finzi Contini sur Nostalgie en ce dimanche.
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toujours dans cette demi-heure non-stop avec tous les tubes 80, Françoise Hardy, Finzi, Contini et Marc Lavoine qui a fait un strike dans le 4 à la suite ce week-end. 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

0: Radio brûlante dans toute la France. Salut Cédric et merci pour le bon plan. Si vous êtes dans le Bas-Rhin ce dimanche, fraise en cueillette libre à Herbitzheim. Et puis salut aussi Alexandra. Alors vous, vous venez de percuter, demain vous n'allez pas au boulot. Vous avez plein de copines dans la même situation. Ben, il n'est pas trop tard pour improviser un petit apéro tout à l'heure pendant que ces messieurs comatent devant Roland Garros, n'est-ce pas Miguel? Dans deux minutes, tous les tubes 80, la voix de Jimmy Somerville avec Brown Skibit, Simple Minds et Étienne Dao dans la foulée sur Nostalgie.
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0: Et le dimanche soir à minuit sur Nostalgie, on adopte la langue de Shakespeare avec The Kim Wilde 80 Show. La star des années 80 programme tous les tubes 80 qu'elle aime, dont Bronski Beat sur Nostalgie.

0: qu'il y en a tous, ça brûle hein, sur Nostalgie. Oh, les belles glaces à l'italienne. Salut Trina, Jérôme, Franck, et bravo pour cette pause gourmande qui s'impose. Salut aussi à David, dans votre bus à direction Chicago. Je peux vous dire que les boulevards à Dijon, ça envoie du lourd. Quelques guitaristes chevronnés dans la prochaine demi-heure non-stop sur Nostalgie. Charlie Burkill, déjà, qui assure le show au concert de Simple Minds. Jean-Louis Aubert, Paul Young ou encore Roger Glover. Vous commencez à le savoir, le dimanche soir à 22h, Nostalgie Rock, c'est le rendez-vous des amoureux de tous les classiques du genre. Présenté encore ce soir par celui qui a vécu l'Odyssée du rock et nous ramène sa discothèque parfaite, Thomas Cossé.
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0: Également dans la prochaine demi-heure non-stop, tous les tubes 80 de Glenn Medeiros à Étienne Daou en passant par Jackie Quartz sur Nostalgie.
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Le mercure n'a pas fini de grimper hein, sur Nostalgie. On se rafraîchit en musique avec Love Is All, Roger Glover à la gratte, Ronnie James Dio au micro et tous les animaux de la jungle dans la pub culte pour Sironimo. Imaginez une bonne grenadine bien fraîche avec un glaçon. C'est pas le paradis sur Nostalgie? Bah, ça y ressemble. Etienne Dao, Jackie Quartz également dans cette demi-heure non-stop avec beaucoup de musique. Tous les tubes 80 sur Nostalgie. Ouais.

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0: 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Laurent Voulzy a fait un carton ce matin dans le 4 à la suite sur Nostalgie avec toi, Mélanie, le week-end prochain, dis donc.
1: Absolument, ouais, oui, 9h, je passe 10h, ce
0: 11h,
1: soir.
0: Ouais, pour défendre vos artistes préférés, c'est comme ça tous les week-ends sur Nostalgie. Ça va, Mélanie?
1: Écoute, tout va bien. Moi, je suis en maillot de bain, je vais m'installer sur la plage Nostalgie avec tous les tubes.
0: T'as le droit de faire ça, toi, de te mettre en maillot de bain devant moi?
1: Oh, bah, attends, il fait super chaud là.
0: Moi,
1: c'est
0: si
1: bon,
0: je
1: là.
0: Le fais, je vais avoir des problèmes. Hein. Tous les tubes 80 pour accompagner le barbecue de Rafi à Strasbourg. C'est brochette de poulet ce soir.
1: Oh, avec le... ouais, on peut s'inviter, tu crois?
0: Bah, je suis pas sûr. Je suis pas. À mon avis, il va pas rester grand-chose. Allez, un petit effort. Le chef-d'œuvre de Michael Jackson, Madonna, Renaud, 22h. Je compte sur toi pour faire une bise à Thomas Cossé.
1: Absolument,
0: sera
1: ça sera fait.
0: Nostalgie Rock. Et puis à partir de minuit, la star des années 80, Kim Wilde, programme Nostalgie avec The Kim Wilde 80's Show. Bonne émission, Mélanie.
1: Un bisou, Julien.
0: À très vite sur Nostalgie.
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1: Nostalgie, toujours plus de tubes 80 pour cette fin d'après-midi. Madonna, Jeanne Mas et Michael Jackson, Thriller, maintenant sur Nostalgie, les 18h.

0: Bienvenue sur Nostalgie. Mélanie Renaud jusqu'à 22h, ravie de vous retrouver sur le chemin. Retour du week-end peut-être, comme Géraldine et Fred qui nous écoutent en voiture sur la 8, c'est férié demain. Alors on va profiter encore du bungalow de Justine au Gros du Roi pour ambiancer ce dimanche soir. Ça se baigne encore, dis donc, il a fait des chaleurs aujourd'hui. Très très bon choix en tout cas d'avoir choisi Nostalgie, tous les tubes 80 pour que vous puissiez continuer de profiter de ce week-end. Oui, parce qu'on va pas penser au réveil de demain, parce qu'il y en a qui vont se lever d'ailleurs. Courage, on va juste se laisser porter par cette demi-heure non-stop. Et tous les tubes 80 sur Nostalgie.
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0: Avec Madonna, très vite, j'ai choisi aussi Abba, Mylène Farmer et Jean-Jacques Goldman sur Nostalgie.
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J'ai pour vous Abba, Mylène Farmer. Alors là, je choisis les morceaux, mais tous les soirs de la semaine, c'est vous qui devenez DJ de votre radio préférée. 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Moi, je vous propose une pépite aussi, Buzzy, Body Physical, tube que vous n'entendez qu'ici après les avions sur Nostalgie.

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1: Merci d'avoir choisi Nostalgie. Alors il paraît que certains ont le blues du dimanche soir. Et comment? Ben non, je vous assure qu'avec Nostalgie, ça va passer tout seul. Moi j'ai la patate communicative avec ce que je vous ai préparé, croyez-moi. Vous allez avoir le sourire. C'est certain, tous les tubes 80. On laisse le smartphone de côté. On va renouer avec la contemplation. Tiens, il fait beau, vous m'ouvrez une fenêtre, vous sortez dans le jardin. On prend le temps de regarder avec dans les oreilles un morceau que j'adore. C'est mon petit plaisir de cette fin d'après-midi. Ce sera avec Tears for Fears. Et je vous ai préparé aussi France Gall, Jean-Pierre Madère, entre autres, sur Nostalgie.
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1: 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À 19h sur Nostalgie, tous les tubes 80 s'enchaînent. France Gall, Tears for Fears aussi très vite et Jean-Pierre Madère sur Nostalgie. Une bonne soirée.

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0: La star, l'icône même des années 80 qu'est moi. Elle est sur Nostalgie tous les dimanches soirs, donc dans quelques heures, elle sera là. Minuit 4 heures pour le Kim Wilde 80s Show. C'est elle qui anime l'émission. Elle nous parle musique, évidemment, et elle l'a choisie. Surtout, vous rentrez dans la playlist de Kim Wilde. Et forcément, donc elle nous parle des années 80 comme personne. Un coucou d'ailleurs à Thierry qui avait gagné ses invitations pour l'applaudir sur Nostalgie. À Marseille, du coup, je sais qu'il nous écoute. Merci de votre fidélité, ça fait plaisir. Voilà, c'était la séquence émotion. Place à la musique, une demi-heure non-stop avec tous les tubes 80 sur Nostalgie.
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0: Et je vous ai préparé Indochine, Alain Bachung, très vite, et In Excess aussi sur Nostalgie. 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

Merci d'avoir choisi Nostalgie. Un bon dimanche avec tous les tubes 80, les Benchung, In Excess après Eddie Mitchell qui nous parle de ses petites madeleines. J'adore ce titre, comme quand j'étais môme. Maintenant sur Nostalgie, une belle soirée.

C'est ça, nostalgie. C'est bonne musique, bonne humeur, même le dimanche soir. Oui, Mélanie Renaud en direct avec vous. Les bras chargés de disques. Talk Talk. Daniel Balavoine, après celui qui va repartir en tournée en 2027. C'est une excellente nouvelle. Lyon, Marseille, Boulogne-sur-Mer aussi. Il y a pas mal de dates d'ailleurs. Et puis il y a surtout son concert privé à revoir sur notre site nostalgie.fr ou sur l'appli gratuite Nostalgie. Gilbert Montagnier. C'est pour toi.

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0: Avec Charlotte qui nous écoute en préparant le dîner à La Rochelle. Il y a Serge aussi à La Ciotat. Quelle journée incroyable quand même. Quelle chaleur. On va garder ce beau temps toute la semaine a priori. Et sur Nostalgie, bah, ça tombe bien. On a la playlist parfaite pour vous. À n'importe quelle heure, on a forcément un tube qui va vous plaire. Une pépite des années 80. Dans un instant, on va croiser Tol Tol, Daniel Balavoine et YouTube sur Nostalgie.
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0: Et les 20h sur Nostalgie, YouTube arrive, Sunday, Bloody Sunday, j'adore, Daniel Balavoine aussi. Après Top Talk sur Nostalgie, bonne soirée.

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0: Et Mélanie Renaud avec vous ce soir. Le week-end touche doucement à sa fin. Quoique, pour beaucoup, il y aura du rap. Demain, c'est férié, donc profitez-en si c'est le cas. Karine, avec un K de Brest, va bosser demain matin. Bon courage. Mettez Nostalgie dans la salle de bain. Demain matin, vous verrez, il n'y a rien de mieux qu'on se réveiller de bonne humeur. C'est certain, on termine le dîner à Lille, aussi chez Jacques. On commence à peine chez Kamel à La Ciotta. Les heures du Sud, on les connaît pour tout le monde en tout cas. J'ai une demi-heure non-stop avec tous les tubes 80 sur Nostalgie.
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0: Et oui, ça s'enchaîne, Étienne Dao. Je vous ai prévu Sparks aussi et U2 comme promis sur Nostalgie.
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sur Nostalgie. Les tubes s'enchaînent avec Sparks, Patrick Juvet, Gérard Blanc. Après le titre numéro 1 des karaokés, celui des copines au moins, Axel Red, Sensualité. Qu'est-ce que j'ai pu perdre ma voix sur ce morceau. Et ça continue grâce à Nostalgie. Jamais.

Nostalgie, tous les tubes 80 pour ce dimanche soir. On met tout au lave-vaisselle, on prépare les affaires de demain avec Nostalgie en fond, Corinne Charby, Julien Clerc, Michael Field et Louis Bertignac. Une belle soirée avec tous les tubes de Nostalgie.

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0: Le ciel va commencer à prendre de belles couleurs. Là, on renoue avec la contemplation sur Nostalgie. On court toujours après le temps. On regarde la montre, les écrans du smartphone, tout ça, tout ça. Alors là, on va profiter du coucher de soleil avec tous les tubes 80. Marc Lavoine, Otawan aussi. On aura la batterie, des guitares, de The Cure aussi. Jean-Jacques Goldman, Michael Field sur Nostalgie. 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Et une belle soirée forcément avec tous les tubes 80 sur Nostalgie. Il est 21h, Michael Field comme promis et Marc Lavoine sur Nostalgie.

0: bonne soirée avec Nostalgie.
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0: Je vous ai préparé une nouvelle demi-heure non-stop avec une artiste qu'on adore tous, évidemment, qui cultive le mystère aussi beaucoup, Mylène Farmer. Alors, on en est où des rumeurs? Il y a quelques indices sur la toile, le tournage récent d'un clip, l'annonce de la réalisation d'un autre clip aussi par Gilles Lelouch, la sortie d'un single avant l'été. Bref, Mylène, on t'attend avec grand plaisir. On vous tiendra au courant, évidemment, sur Nostalgie.
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0: Et on va croire aussi Jean-Jacques Goldman, The Cure et Julie Pietri, entre autres, sur Nostalgie.
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Belle soirée avec Nostalgie, tous les tubes 80. Coucou Jean-Luc. Du côté de Valence, je balance un pardon en cette journée mondiale du bricolage. Il a réparé sa table basse dans la journée. Et là, à l'instant, il vient de lâcher. Pardon, mais moi, ça me fait rire. C'est pas bien grave. Détendez-vous là. Avec Mylène Farmer, sur Nostalgie.

Merci d'avoir choisi Nostalgie dans une petite demi-heure. On va sortir les grosses guitares, les batteries, les voix rocailleuses, 22h minuit, Nostalgie Rock. J'ai jeté un petit coup d'œil à la playlist. Il y a de très très beaux noms, hein. Des Clash, David Bowie, Bon Jovi, plein d'autres. Avant ça, on a rendez-vous avec Umberto Tozzi, Julie Pietri, France Gall sur Nostalgie.

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0: Salut tout le monde, il est 22h, vous êtes sur Nostalgie, c'est Nostalgie Rock. Thomas Cossé avec vous, David Bowie à suivre, Le Clash et maintenant Led Zepp.
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c'est Nostalgie Rock. On est ensemble jusqu'à minuit. On va explorer toutes les facettes du rock'n'roll. Il y aura Aerosmith, il y aura les Beatles et maintenant David Bowie pour son Space Oddity. Très belle soirée.

0: Un grand, grand, grand merci de passer cette fin de week-end avec nous ici sur Nostalgie.
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0: C'est Nostalgie Rock jusqu'à minuit. Voilà, comme on vous l'a dit juste à l'instant, vous êtes vraiment au bon endroit. The right place and the right time pour votre dose de rock'n'roll du dimanche soir. À venir, dans quelques instants, ce sera The Beatles, il y aura aussi Aerosmith et même Lust for Life de Monsieur Iggy Pop. Autrement dit, vous restez avec nous.
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C'est nostalgie et c'est même nostalgie rock 100% authentique et je le prouve. Parce que j'aurais pu prendre la version avec Run DMC de Walk This Way, mais non, je suis allé chercher l'original. L'original de

C'est Nostalgie Rock, c'est jusqu'à minuit et c'est avec moi, Thomas Cosset. On passe un bon moment ensemble. On fait de la place pour deux d'ailleurs maintenant avec Jeff Beck plus Rod Stewart. Et on aura des places pour vous la semaine prochaine ici sur Nostalgie. 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

0: C'est Nostalgie, c'est Nostalgie Rock. Thomas Cossé avec vous jusqu'à minuit, avec à venir dans quelques instants Jimi Hendrix, AC/DC, U2 et maintenant The Rolling Stones.
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C'est Nostalgie Rock et c'est jusqu'à minuit. C'est Thomas Cosset avec vous. Ça me fait plaisir de vous retrouver. On va avoir un petit détour, Rock FM des années 80 avec le son américain de Van Halen dans quelques instants. Et puis ce groupe qu'on a un petit peu oublié, ça me fait plaisir de le retrouver ici ce soir sur Nostalgie, dans Nostalgie Rock. Il s'appelait Balance, un groupe de New York qui mélangeait un peu les synthés, les nappes de guitare avec un titre très très efficace. On le réécoute maintenant, In for the Count, c'est sur Nostalgie Rock.

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2: Merci d'être avec nous ce soir pour Nostalgie Rock, ici sur Nostalgie. On termine ce chaud week-end, qui n'est d'ailleurs pas fini, parce que demain, il va faire chaud, et demain, ce sera encore le week-end. De notre côté, ici, on va faire chauffer les guitares, on va faire chauffer les amplis. Dans quelques instants, Jimi Hendrix sera là sur Nostalgie Rock. Je vois aussi Gary Moore. Je pourrais m'arrêter là, mais... C'est mal me connaître les enfants, c'est très mal me connaître. À venir aussi ici dans Nostalgie Rock, il y aura AC/DC, il y aura aussi Metallica pour Enter Sandman.
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Nostalgie Rock jusqu'à minuit ici sur Nostalgie. Avant de retrouver Guns N' Roses ou ZZ Top, on va se faire un petit plaisir genre Cold Wave britannique. On retrouve la scène de Manchester avec New Order. Ça rappelle un peu The Smiths, ça rappelle un peu le bruit de la pluie sur les carreaux. Ça rappelle ce titre de New Order qu'on écoute maintenant sur Nostalgie. Et dans Nostalgie Rock, voici Age of Consent. On se régale.

C'est nostalgie et c'est même nostalgie rock. Et c'est bientôt minuit, mais on n'a pas encore envie de se coucher. Oh non, on va pas se coucher, non, non. Non, on a le temps d'écouter quand même ZZ Top dans quelques instants, ou bien ce titre de Guns N' Roses. On est sur la bande-son du film Terminator 2, je crois, ouais. You Could Be Mine avec la moto de Schwarzy à fond la caisse dans Los Angeles. C'est parti.

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2: Nostalgie Rock, eh ben, c'est fini pour ce soir. This is the end, my only friend. On se retrouve dimanche prochain à partir de 22h pour votre injection pure de rock'n'roll. Ça se passe ici, la semaine prochaine, dimanche soir, 22h minuit. Je compte sur vous et moi je serai là en tout cas. Il est minuit sur Nostalgie et comme tous les dimanches, on va retrouver Kim Wilde pour son Kim Wilde 80s Show. Très très bonne nuit.

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